la idée de la maison, on parle de comment il y a été de l'homme de la vie, comment il y a été de l'homme de la vie, comment il y a été de l'homme de la vie,